0: Ouais. Non mais passe sur une autre piste là, parce que sinon on va plus s'y retrouver.
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